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2: Disco Gracias Don Cristóbal, de Antonio Chacón. Vamos a escucharlo en una caña con la guitarra de Manolo Franco y Antonio Melchor.

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2: Julián Estrada junto a la guitarra de Manuel Silveria para interpretar juntos estos fandangos.

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1: Soleá de Alcalá canta Rancapino con la guitarra de Quique Paredes en el potaje gitano de Utrera, 1993.
2: Bueno, ante todo, buenas noches y un poquito por Soleá.